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2: Na lição anterior, travamos conhecimento com Amadou Kourouma e com o seu romance Le Soleil des Indépendances.
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2: Na lição anterior, travamos conhecimento com Amadou Kourouma e com o seu romance Le Soleil des Indépendances, Os Sóis das Independências.

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6: Na lição anterior, travamos conhecimento com Amadou Kourouma e com o seu romance Le Soleil des Indépendances, Os Sóis das Independências, cujo trecho vamos ouvir de novo. Salimata, a esposa de Fama, queixa-se de ser estéril e vai consultar um amigo, o marabu Hadj Abdoulaye. Este é mestre de feitiçaria e sabe penetrar no invisível.
7: Dis-moi, que vois-tu dans la calebasse d'eau? Regarde fort. Fort! Que vois-tu?
8: Un coq, un gros coq, battant des ailes, qui chante, chante.
7: Regarde toujours, regarde plus fort.
8: On apporte un mouton blanc. C'est un bélier. Hé! Part-il le mouton? Des visages grimaçants, des masques de diable. Hé! Le noir, le rouge, la boue des marigots, le sable fin et doux. Tout a disparu. Plus rien. Rien. Tout a fui.
7: Regarde toujours.
8: Rien de rien. De l'eau. Rien que de l'eau.
7: Vraiment? Vraiment rien? Bon, bien ainsi. La tromperie dit « Demain, dans le sac, ou après, le marigot. » Mais jamais le voilà. Alors que la vérité montre et présente. Et les commentaires sont sans raison.
8: Juste et complet. J'ai bien vu le coq rouge et le mouton blanc.
7: C'est ta bouche qui vient de dire à toi-même tes sacrifices. Mes conseils se limiteront à te recommander sont sans raison.
8: Juste et complet. J'ai bien vu le coq rouge et le mouton blanc.
7: C'est ta bouche qui vient de dire à toi-même tes sacrifices. Mes conseils se limiteront à te recommander de tuer immédiatement

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2: Na lição anterior, travamos conhecimento com Amadou Kourouma e com o seu romance Le Soleil des Indépendances, Os Sóis das Independências, cujo trecho vamos ouvir de novo. Salimata, a esposa de Fama, queixa-se de ser estéril e vai consultar um amigo, o marabu Hadj Abdoulaye. Este é mestre de feitiçaria e sabe penetrar no invisível.
3: Dis-moi, que vois-tu dans la calebasse d'eau? Regarde fort. Fort! Que vois-tu?
4: Un coq. Un gros coq battant des ailes. Qui chante. Chante.
3: Regarde toujours. Regarde plus fort.
4: On apporte un mouton blanc. C'est un bélier. Hé! Parti le mouton. Des visages grimaçants. Des masques de diable. Hé! Le noir, le rouge, la boue des marigots, le sable fin et doux. Tout a disparu. Plus rien. Rien. Tout a fui.
3: Regarde toujours.
4: Rien de rien. De l'eau. Rien que de l'eau.
3: Vraiment? Vraiment rien? Bon, bien ainsi. La tromperie dit « Demain, dans le sac, ou après, le marigot. » Mais jamais le voilà. Alors que la vérité montre et présente. Et les commentaires sont sans raison.
4: Juste et complet. J'ai bien vu le coq rouge et le mouton blanc.
3: C'est ta bouche qui vient de dire à toi-même tes sacrifices. Mes conseils se limiteront à te recommander de tuer immédiatement un sacrifice.